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On fait comme ça. 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Ok, merci, vous avez attaché la ceinture. On va te conduire ensemble. D'accord? De 5 à 0. Vous êtes d'accord? Vous êtes d'accord? On y va ensemble. 5, 4,

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